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Bienvenue à toutes et à tous, bienvenue dans cette émission Foot Folk, ce soir la 936e. On salue tout de suite nos amis de Radio Sud qui nous écoutent deux fois par semaine en Belgique, radiosud.be, c'est une belle station aussi. Et on a un accord avec la direction de Radio Sud, la direction d'RCF Jéricho-Moselle, pour partager cette émission là-bas du côté de la Belgique. Des nouveautés, des cadeaux, c'est Foot Folk. Avant, bien sûr, les résultats du premier tour des présidentielles, ça va vous faire du bien d'avoir un peu de bonne musique tout au fond de vos oreilles.

0: On va démarrer cette émission Foot Folk comme à l'accoutumée avec un Trian issu de l'album, le tout dernier album d'ailleurs de Trian. Ah oui, le meilleur volume 2, la suite. Oui, c'est sorti le 8 avril après le volume 1 sorti à l'occasion des derniers concerts des Trian en septembre 2021. La suite en 35 titres incontournables qu'ils viennent clore le premier chapitre d'une fabuleuse épopée musicale de près de 50 ans. Mais la carrière des Trian ne s'arrête pas là. Les trois gens nous préparent un album sur l'histoire de la Bretagne en chanson. Bien sûr, on vous donnera des nouvelles ici dans cette émission Foot Folk sans aucun problème, comme à chaque fois d'ailleurs. Allez, Trian avec les 90 maçons, et on peut le danser. Et oui, on peut le danser. C'est un rond de Loudéac.
1: Vous avez fait le bon choix. 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

Triane avec les 90 maçons, le tout dernier double album qui est sorti le 8 avril et qu'on retrouvera dans cette émission Foot Folk dimanche prochain entre 17h et 18h sans aucun problème. 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Pendant cette émission on vous donnera le mail magique pour simplement y déposer vos coordonnées. Puis chaque semaine dans vos boîtes aux lettres vous recevez soit des livres, soit des albums, soit des stylos de Foot Folk, des stickers et plein de bonnes choses à déguster qui vous feront rappeler la Bretagne. D'ailleurs, la Bretagne avec Cœur de Bretagne. Cœur de Bretagne, c'est le deuxième album qui est sorti. Il y aura bien sûr une tournée à partir du mois de mai. On vous donnera des dates. On vous rappellera le site internet. Et c'est vraiment un beau spectacle pour les oreilles et pour les yeux. On vous propose de retrouver un deuxième morceau ce soir, Cœur de Bretagne, avec notre charmante Clarisse Lavanant. On l'adore, Clarisse. Elle a une très très belle voix. Mon petit garçon, j'adore ce morceau plus particulièrement. Ça me rappelle beaucoup de souvenirs.

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1: 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Encore une nouveauté sur Food Folk avec Sartigène, Talmur Gallon. L'album est sorti le 8 avril. Vous savez que nous, on les suit depuis leur tout début. On adore ce qu'ils font et dès qu'ils sortent un album, ils nous l'envoient. Et on vous en fait profiter en vous en passant encore un morceau ce soir à 17h11 avec Yves ce soir sur RCF Jéricho-Moselle. Et c'est l'émission Food de folk.

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1: Encore une nouveauté sur Food Folk avec Stone Age. Eh oui, Stone Age, le bel album Bugri Road. On remercie tous les musiciens d'avoir réalisé et d'avoir ressorti cet album quelques années après le premier album de Stone Age. C'est encore une réussite avec un bon coup de pouce de notre ami Conan Mével de Stone Age. Et bientôt, on aura des interviews à vous proposer et de belles choses aussi à vous faire gagner sur Food Folk. Eh oui, c'est souvent cadeau sur Food Folk. Stone Age, donc, avec leur tout dernier album à mettre tout au fond de vos oreilles.

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1: Et oui, c'est les instants gagnants sur Foodfolk. 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Et ce mail est aussi valable si vous désirez remporter des livres de notre partenaire Cobrez, des albums d'autres artistes de musique traditionnelle et celtique. 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Et oui, encore une nouveauté avec Brand Zing. On adore cette voix, on a tout de suite adoré cette voix. Il a assisté à une émission fort connue avec une voix très rauque, notre ami Polo. À la vie, à la mer, c'est le tout dernier album que je vous propose. À la mer, L'A-M-E-R, bien sûr, jeu de mots avec Brand Zing.

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1: Là, jusqu'à 18h.
2: Merci Auguste de le rappeler. Auguste qui a fait sa première communion hier du côté de Paris et qu'on embrasse très fort. Allez, allez, ce n'en rien dû, nos amis, ce n'en rien dû. N'oubliez pas un grand rendez-vous du côté de Pont-l'Abbé au mois d'août pour les 50 ans. L'équipe de football sera sur place. On aura plein de surprises, on aura des interviews, on aura des directs et on aura aussi des entrées à vous faire gagner. En attendant, on va déguster, sorti de l'album Les 45 ans de Fiesta. C'est un album qui est sorti en 2017. Blended Scotch, c'est une scottish et ça avait été enregistré du côté de Quimper en 1999 en live, du bon live comme on aime bien dans cette émission Foot Folk.

Ça n'a rien dû. Les 45 ans de Fiesta. Et je vous rappelle donc cette date, n'oubliez pas cet été du côté de Pont-l'Abbé, au mois d'août, les 50 ans, avec, on vous a déjà révélé quelques noms d'artistes qui seront sur scène avec eux pour les accompagner. Et on vous donnera la programmation au fur et à mesure, sans aucun problème. Parce que on sera juste avant du côté du Festival Interceltique de Lorient. Eux aussi d'ailleurs ont une date au Festival Interceltique de Lorient, les Salariens du. N'oubliez pas que c'est du 5 au 14 août. Et pendant ces 10 jours, on aura des surprises. Et oui, et sur les réseaux sociaux, on vous donnera des rendez-vous à des endroits très précis avec des partenaires qui seront sur des stands au Festival Interceltique de Lorient, où vous pourrez venir nous faire un petit coucou et recevoir des cadeaux dans le cadre des 40 ans de radio de l'émission Foot Folk. Il n'y aura rien à remplir, rien à répondre, il suffira juste de venir passer nous faire un coucou et on vous remettra des petits cadeaux. Les Marins d'Iroise maintenant, La mer est immense, un bel album qu'on vous passe de temps en temps, parce qu'on aime bien, et on aime bien ce qu'ils font. Un petit Fanny Dance, ça vous va? Allez, c'est parti. À 17h34 sur les ondes d'RCF Jéricho Moselle, avec l'émission Foot Folk, la 936e ce soir.

On va partir du côté, pour un souvenir du côté de la Belgique, mais c'est vrai que c'était un bon souvenir avec Edgar Trio, du côté du festival Bal et Rose de notre ami Fred Cornet. Et on parlait de Radio Sud en début de cette émission, vous savez qu'il diffuse Foot Folk deux fois par semaine du côté de radiosud.be. Et les techniciens étaient venus avec leur caravane de direct, et on avait pu faire des directs pendant ce festival, et c'était vraiment, sincèrement, un de mes meilleurs souvenirs du côté de la Belgique. Allez, Edgar Trio avec un rond de Saint-Vincent.

0: Edgar Trio, j'aime bien leur son, j'adore leur son. Et on vous en passera encore parce que c'est vrai, quand il est sorti cet album, on vous l'a passé dans son intégralité, comme on fait bien sûr avec tous les artistes. Et de temps en temps, on vous le ressort parce que c'est vrai que j'adore. Voilà, voilà, voilà. Bientôt on recevra Michel Bech de Résus Positif dans cette émission Foot Folk. Vous savez qu'un nouvel album pointe le bout de son nez et il viendra dans l'émission Foot Folk très prochainement pour nous en parler, nous présenter bien sûr en avant-première et en exclusivité quelques morceaux de cet album. Puis on fera un gros bisou à notre ami Nico Gardel qui a réalisé cet album à la technique et qu'on aura certainement aussi par téléphone. Mes souliers sont rouges, eh oui, la semaine prochaine on vous présentera le tout dernier album de Mes souliers sont rouges. Et pour vous faire patienter, Tape la galoche en 95. Bon, avec un classique, hein, le bout du banc. Tout le monde le chante partout, ça.
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Mes souliers sont rouges. N'oubliez pas donc le tout dernier album de Mes souliers sont rouges, dimanche prochain, dans cette émission Foot Folk. On va aller du côté de Strasbourg maintenant. Ah oui, bah pas faire un bisou aux baguettes de Strasbourg, hein, le baguette qu'Isabelle, mais on les embrasse très fort. Mais on va à Strasbourg pour un souvenir, et oui, c'était il y a quelques années, et ça s'appelait le festival Babel. Ah oui, alors là, c'était extra. Et on était invités en presse pour couvrir ce festival. On a croisé plein d'artistes, dont Harvest. Ils vont fêter fin du mois leur anniversaire, on en parlera d'ailleurs. Merci Morgane pour ce petit rappel. Et il y avait aussi Kadril qui vient de Belgique. Alors, des superbes nanas, super sympas, avec l'album Eva. L'album Eva est sorti en 1999. Et je suis tombé amoureux de cette scottish avec Kadril pour vos oreilles.

0: Auguste, faites comme moi, écoutez Fou de Folk.
1: Allez, on va partir du côté de l'Écosse maintenant. Et avant de partir du côté de l'Écosse, on aimerait quand même bien saluer et faire un gros coucou. Et on fait un gros bisou à Bernard Chance, lui qui est de service aujourd'hui, justement, à toutes ces personnes qui font que les bureaux de vote tournent, hein, aux présidents, aux assesseurs, aux bénévoles, aux employés des communes. Il y a plusieurs milliers et milliers de bureaux de vote ouverts. Et très tôt le matin, jusque très tard le soir, ils sont là derrière pour vous accueillir avec le sourire. Donc on leur fait des gros bisous. Ce qui arrive maintenant en direction Écosse, l'album est sorti en 2010.

Scarivore. L'album est sorti en 2010 et on en passe aussi de temps en temps. On fait un salut avant de terminer cette émission, de terminer avec une belle voix à notre ami Didier Le Goff qui écoute cette émission ce soir. Et c'est un confrère d'RCF Sud-Bretagne. Il fait aussi une belle émission sur la musique traditionnelle et celtique qui s'appelle Harmonie Celtique et que je vous conseille fortement. Allez, Cécile Corbel en 2005 avec une valse, la valse des Ondines.

C'était la 936e émission de Foot Folk que j'ai eu le plaisir de passer avec vous. Vous étiez nombreuses et nombreuses, encore une fois. On vous en remercie. On se retrouve dimanche prochain dans cette émission entre 17h et 18h avec que de la bonne musique au fond de vos oreilles. Bye bye, passez une bonne semaine.

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Tout a commencé il y a de cela quelques heures. Un virus dans les airs commence à se propager. Ça provient sûrement de ce putain de laboratoire. Ils y font des expériences, des modifications d'ADN. Il y a des gens qui ont commencé à devenir super agressifs. Ils ont commencé à se mordre, à se déchiqueter la chair. Et puis ça s'est propagé de plus en plus. Tous les gens perdaient leurs pensées et ils ont commencé à s'entretuer. 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

Un musée, pas comme les autres. Sous nos pieds, des centaines de galeries sous la ville de Paris. Et oui, il existe le musée des égouts. Un musée unique, mystérieux et didactique, qui revendique son appartenance à 150 ans d'histoire. Cet édifice, aux lignes épurées, fait véritablement passer les égouts de l'ombre à la lumière. Pour m'accompagner cette semaine, la chanteuse franco-brésilienne Nuitza, qui nous emmènera dans son univers. Et Claudie, dans son univers plus claustrophobe, sur Radio Sud 88.7.

L'histoire du musée des égouts de Paris. Le musée égout de Paris, situé au niveau du pont de l'Alma, retrace l'évolution du génie sanitaire de l'UTESS à nos jours. Il plonge les visiteurs dans les entrailles de la capitale pour découvrir le fonctionnement de cet immense réseau souterrain et le travail des égoutiers. Les grandes étapes de son histoire se structurent ainsi. Au Moyen Âge, Ancien Régime, sous l'impulsion de Hugues Aubriot, au XIVe siècle, les premiers égouts à ciel ouvert sont construits pour évacuer les eaux des rues. Le Second Empire est l'ingénieur Belgrand du XIXe siècle. Napoléon III et le préfet Haussmann chargent Eugène Belgrand de moderniser Paris. Il crée un réseau souterrain gigantesque de plus de 2,4 km associant l'eau potable aux eaux usées, qui devient une référence mondiale. Les visites touristiques en 1867. À l'occasion de l'exposition universelle, les galeries deviennent une attraction mondaine, très prisée, visitée en bateau ou en wagon wagonnet. La création officielle du musée en 1975, les promenades en wagon s'arrêtent pour laisser place à un véritable musée pédagogique, installé au sein de l'usine de traitement des eaux de l'Alma.

Le musée, un bâtiment aux lignes épurées visibles depuis la Seine. Pour mieux comprendre l'histoire des égouts de Paris, un musée leur est dédié. L'architecture du nouveau site a été modernisée et permet dorénavant l'accès aux visiteurs en mobilité réduite. Visiter les égouts, c'est plonger dans les entrailles de la ville et explorer sa face cachée. C'est aussi découvrir l'histoire de ce réseau, intimement lié à l'évolution et à l'architecture des rues de la capitale. Piétons dans le monde du dessus, nous marchons sous les plaques d'égouts sans y faire attention. Un repérage permet aux visiteurs, dès l'accès sous terre, de s'orienter dans le temps, dans le territoire et de découvrir sous ses pieds un musée immersif. Ils découvrent tout au long du parcours muséographique des maquettes, des animations pédagogiques, interactives et des multimédias qui aideront petits et grands à saisir de manière ludique les grands enjeux de l'assainissement parisien, d'hiver, d'hier et d'aujourd'hui, en mettant en perspective sa contribution à l'adaptation de la ville au changement climatique. Pour avoir une idée de ce qui se passe sous vos pieds, quelques explications. Mais rien ne vous empêchera de découvrir par vous-même ce musée.

La création officielle du Musée des égouts de Paris a eu lieu en 1975. Cet événement marque un tournant majeur, le passage d'une simple attraction touristique mondaine à un véritable musée pédagogique et technique, géré par la ville de Paris. Depuis l'exposition universelle de 1867, le public visitait les égouts de manière ludique, à bord de barques puis de wagons vannes, tractés. En 1975, pour des raisons de sécurité, de modernisation du réseau et de l'exploitation, les trajets en wagon sous Paris s'arrêtent définitivement. C'est à ce moment précis que la municipalité décide de fixer la visite en un lieu unique et d'en faire un musée officiel. Une implantation unique en exploitation. Le musée n'est pas une reconstitution artificielle, il est inauguré au cœur même de l'usine de l'Alma, juste au départ du siphon qui permet aux eaux usées de traverser sous la Seine. Les visiteurs parcourent dès lors un circuit pédestre sécurisé de 500 mètres, aménagé directement dans les galeries techniques. La particularité de ces musées est qu'ils se situent sur un site industriel toujours actif.

La mission initiale du musée. Dès son ouverture, le musée se donne pour objectif de valoriser l'histoire de l'assainissement de la capitale, de l'époque romaine jusqu'au gigantesque réseau d'Eugène Belgrand au XIXe siècle. Et aussi le matériel technique, en exposant les anciens outils de curage, des maquettes et des machines historiques, comme les wagons-vannes ou les boules de curage. Il y a aussi le travail des égoutiers, qui assuraient eux-mêmes les visites à l'époque pour transmettre leur savoir-faire. Le musée a par la suite connu plusieurs vagues de rénovation majeures, notamment en 1989, puis sa grande métamorphose en 2021, pour s'adapter aux enjeux écologiques contemporains.

Les égouts, une ville sous la ville. Long de près de 2 600 km, les égouts de Paris constituent l'ensemble des conduits souterrains destinés à collecter et évacuer les eaux. C'est Eugène Belgrand qui, sous l'impulsion du préfet Haussmann, entreprend à partir de 1854 le vaste chantier d'assainissement dont est issu le réseau d'égouts actuel. L'innovation de Belgrand est d'avoir conçu un réseau collectant et transportant à la fois les eaux de pluie et les eaux usées. Construit à taille humaine, il est aujourd'hui accessible à pied et abrite de nombreuses canalisations pour l'eau, la climatisation ou encore des câbles de télécommunication. À chaque angle de galerie figure une plaque de rue correspondant à une adresse parisienne. Sans elle, impossible de se repérer dans cette véritable ville sous la ville. Les eaux usées charrient des déchets dont une partie se dépose dans les égouts. Ainsi, ce sont 6000 m3 de sable qui sont extraits chaque année du réseau. Le réservoir de chasse, dispositif de nettoyage permanent, généralement situé en tête de chaque égout élémentaire, se remplit automatiquement avant de libérer brutalement l'eau retenue. Le flot ainsi nettoie une portion d'égout. L'eau utilisée est de l'eau non potable. Les collecteurs sont curés au moyen de bateaux vannes, de wagons vannes, en fonction de leur taille. Chaque tronçon du réseau d'égouts est inspecté 2 fois par an.

Entretenir et moderniser le patrimoine. Des fissures peuvent créer des infiltrations qui polluent le sol, déstabilisent le terrain et provoquent d'éventuels effondrements. Un important programme de réhabilitation a été mis en œuvre. Les 9 usines de pompage des effluents, construites en même temps que les égouts, sont également bénéficiées d'une modernisation complète de leurs équipements. Assurer des missions d'intérêt général. Les égouts servent aussi depuis le XIXe siècle de galeries techniques dans lesquelles sont installés différents réseaux de conduites ou de câbles. Ainsi, les égouts abritent 2 réseaux d'alimentation en eau potable et non potable, destinés au nettoyage des rues et des égouts, ainsi qu'à l'arrosage des parcs et des jardins. Des câbles de télécommunication publics ou privés. Un réseau de distribution d'eau glacée pour la climatisation des immeubles. Seules les canalisations de gaz, les câbles électriques et les canalisations de chauffage ne sont pas admises pour des raisons de sécurité.

Protéger la ville des inondations. En cas de forte pluie, une soupape de sécurité a été installée, les déversoirs d'orage. Ce sont des galeries qui relient les égouts à la Seine, permettant au trop-plein d'eau d'être rejeté directement en Seine. Un système de vannes permet de ne rejeter que le strict nécessaire, car ces rejets d'eau non traités sont polluantes. Si un orage important s'abat alors que la Seine est en crue, l'évacuation du trop-plein ne peut plus avoir lieu par les déversoirs, car ceux-ci sont fermés afin d'éviter l'inondation du réseau par l'eau du fleuve. Les pompes des usines de crue situées en bord de Seine prennent leur lait pour que le trop-plein soit malgré tout déversé dans le fleuve. Par cette gestion, l'objectif de protection de l'environnement par la limitation des rejets d'eau d'orage en Seine est rendu possible tout en évitant l'inondation des chaussées de la capitale. L'assainissement relève de la compétence de chaque commune. À Paris, il est géré par la section de l'assainissement de Paris, la SAP, service technique de la ville intégré à la direction de la propreté et de l'eau. Les missions de la SAP, donc celle qui s'occupe du transport de l'eau à Paris, s'articulent donc autour de deux grands axes. Veiller au bon fonctionnement du réseau de collecte des eaux usées et pluviales, participer à la préservation de l'environnement des Parisiens. Il y a aussi les métiers des égoutiers. Les métiers sont de plus en plus diversifiés pour répondre à l'évolution des missions techniques de l'assainissement. Des égoutiers et des techniciens des services opérationnels d'assainissement pour l'entretien et la surveillance du réseau.

À l'occasion des 50 ans du musée des égouts, Sylvain, chef d'équipe des égoutiers de la ville de Paris, passionné par les souterrains parisiens, un métier peut-être invisible mais vital. Il est à peine 6 heures du matin quand Sylvain descend sous les pavés de la ville lumière. Le Paris qu'il connaît sent davantage le méthane que le croissant chaud. Ici, la lumière ne vient que des casques, les bruits sont ceux des wagons de curage et la moindre erreur peut être fatale. Bienvenue dans un autre monde, celui des égouts de Paris. Cela fait 20 ans que Sylvain, chef d'équipe, arpente les 2,6 km de galeries souterraines qui serpentent sous la capitale. Un métier de l'ombre, et c'est peu de le dire. Aujourd'hui, il exerce au musée des égouts, qui fête cette année ses 50 ans d'existence. L'occasion rêvée pour remonter à la surface et mettre un visage sur cet héros souvent invisible. J'aime le monde souterrain, c'est un truc qui m'a toujours plu. Chaque jour est différent, confie Sylvain. En combinaison intégrale, casque vissé sur la tête et détecteur de gaz à la ceinture. Un autre Paris sous vos pieds. Les égouts de Paris, ce n'est pas juste une rivière d'eau sale. C'est un monde autonome, régulé, surveillé, entretenu par des équipes d'égoutiers comme celle de Sylvain. Leur mission, nettoyer les collecteurs, curer les sédiments pour éviter tout bouchon, sécuriser les bassins de désentablement et maintenant un réseau vieux de plus de 150 ans en état de marche. On bosse avec des wagons ou des bateaux. Il y a des forces énormes en jeu. Ce sont des millions de litres d'eau qui poussent. Pas de GPS ici, mais des plans appelés Tigre, traitement informatisé de la gestion du réseau des égouts et une routine réglée au millimètre. Prise de poste à 5h50, analyser les consignes, repérage des zones à risque, préparation des équipements de protection individuelle, puis la descente dans le labyrinthe.

Il vaut mieux ne pas être claustro. Dans les égouts, c'est le noir complet. L'odeur est marquante et les passages sont exigus. Quand on descend, c'est comme si on rentrait dans un autre monde. Durant toutes les années à arpenter les dédales des égouts parisiens, Sylvain lui a surpris plus d'une fois une tortue d'eau qui s'était retrouvée là je ne sais pas comment. Je l'ai ramassée et je l'ai mise dans un seau. Mais il faut faire attention, ça mord les tortues d'eau, c'est carnivore. Elle a fini sa vie dans le lac du Val d'Oise, rigole-t-il. Travailler dans les égouts, ce n'est néanmoins pas que des anecdotes. J'ai un collègue qui a attrapé une bactérie. Cela m'a beaucoup marqué. On était en train de bosser sur un wagon et il a pris une projection d'eau. Il a craché tout de suite. Le soir, il s'est mis à vomir et à finir à l'hôpital. Il a perdu 8 kilos en une semaine. Le danger est partout. Malgré les progrès en sécurité, stop-chute, détecteur de gaz individuel, masque ventilé, combinaison renforcée. Mais le métier reste exigeant, physique et mentalement. Le bruit sur les engins est extrême, on ne s'entend pas. Alors que le musée des égouts fête ses 50 ans, Sylvain incarne cette mémoire vivante, celle des petites mains qui empêchent la ville de déborder. Avec humour, fierté et un solide sens du collectif. Et même un pied dans la modernité, sa vidéo TikTok a fait le buzz. Les gens nous remerciaient, nous applaudissaient. Je pense que les Parisiens sont contents que l'on soit là.

Les Égouts de Paris regorgent d'histoires insolites, de légendes urbaines bien réelles et de secrets surprenants accumulés au fil des siècles. L'incroyable histoire d'Éléonore le crocodile du Nil. Le 7 mars 1984, les égoutiers parisiens font une découverte impensable sous la rue du Pont-Neuf. Un crocodile du Nil, d'environ 80 cm, s'est installé dans les canalisations. La capture. Alertés par ce signalement insolite, les pompiers descendent dans les galeries et parviennent à maîtriser le reptile à l'aide d'une pelle, d'un balai et de cordes. L'animal, vraisemblablement abandonné par un particulier, avait réussi à survivre de longues semaines dans l'obscurité grâce à la chaleur relative des égouts et à une alimentation abondante composée de rats et de déchets organiques. Baptisée Éléonore, la femelle crocodile a d'abord été accueillie à la ménagerie du Jardin des Plantes, puis à l'aquarium de Vannes, dans un enclos reproduisant les égouts de Paris, avant de finir ses jours en mai 2021 à la ferme aux crocodiles de Pierrelatte. À sa mort, elle mesurait plus de 4 mètres pour 200 kilos. Le double souterrain de Paris, le réseau d'égouts, est un véritable miroir de la surface. Pour que les égoutiers puissent s'orienter dans ce labyrinthe de 2,6 km, chaque galerie souterraine porte exactement le même nom et le même numéro de la rue que l'artère qui se trouve juste au-dessus de sa voûte. Si vous vous perdez en bas, il suffit de lever les yeux pour lire les plaques émaillées bleues, vertes, fixées sur les parois. Les boules géantes de nettoyage. Parmi les objets les plus curieux visibles au musée des égouts, se trouvent d'énormes boules en bois ou en fonte, conçues au XIXe siècle. Elles servent à curer les collecteurs de forme circulaire. Comment ça marche? Les égoutiers lâchent une boule, dont le diamètre est légèrement inférieur à celui de la canalisation, dans le flux. Ça fait l'effet chasse d'eau. La boule bloque partiellement l'eau, créant une forte accumulation de pression derrière elle. L'eau qui s'échappe à toute vitesse par la petite soupape reste libre sous la boule, produit un effet de cure puissant qui décolle et repousse le sable et les boues agglutinées au fond. Et en 1861, le célèbre photographe Nadar réalise une prouesse technique mondiale en descendant immortaliser les égouts de Paris. Pour pallier à l'obscurité totale des galeries, il utilise de grands projecteurs alimentés par des piles Bunsen, inventant ainsi l'utilisation de la lumière artificielle en photographie. Le temps de pose requis étant de plusieurs minutes, Nadar a dû utiliser des mannequins habillés en égoutiers pour simuler la présence humaine sans qu'un ouvrier réel n'ait à rester totalement immobile pendant la prise des vues. Les trésors perdus des égouts. Chaque année, les égoutiers récupèrent une multitude d'objets insolites tombés à travers les grilles de la capitale. Des milliers de smartphones, des clés, des portefeuilles, mais aussi des alliances et des bijoux de valeur. La ville de Paris dispose d'ailleurs d'un service d'urgence capable de dépêcher un agent pour tenter de retrouver un objet de valeur fraîchement tombé si vous connaissez l'emplacement exact de la grille.

La dernière petite anecdote, la fascination de Victor Hugo. Victor Hugo était fasciné par les travaux titanesques de son époque. Il s'était beaucoup documenté sur le sujet, notamment sur les exploits de Pierre Bruneseau, l'ingénieur qui avait cartographié pour la première fois les égouts au début du XIXe sous Napoléon. Le romancier développe également une vision étonnamment écologique avant l'heure. Dans l'un des chapitres, il s'insurge contre le fait que Paris jette des millions à l'eau en évacuant ses déchets dans la mer, expliquant que ces résidus organiques humains devraient plutôt être utilisés comme engrais pour fertiliser les campagnes françaises. C'est en grande partie grâce au chef-d'œuvre de Victor Hugo que les égouts de Paris sont sortis de l'oubli et du dégoût public pour entrer dans l'imaginaire collectif mondial, poussant plus tard la ville à en faire un lieu de visite touristique et historique.

revenons à la surface et la lumière pour vous retrouver dans une quinzaine de jours, toujours avec Claudie sur votre radio, Radio Sud 88.7, tous les mardis à 14h, avec l'émission Le Temple des Muses. Salut Nathan, à bientôt.

0: Je vous présente M. Claude Demey. Voilà, c'est bon, voilà. Claude Demey, avec qui j'ai partagé une grande aventure, celle de Guet-apens. Petite chanson, un matin, comme ça, il est venu dans mon salon, et puis il m'a dit, tiens, j'ai trouvé un truc, si ça peut t'inspirer, ben, il m'inspire toujours, chouchou, avec son chapeau et puis sa guitare.
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Bonjour à toutes et tous, bienvenue sur Les Chemins de Terre, une émission consacrée aux musiques traditionnelles et d'inspiration traditionnelle, et ça continue tout l'été. Des invités aujourd'hui, nous avons Christine Gosselin de Saint-Thomas-du-Cormier qui viendra nous parler de la programmation estivale à Saint-Thomas-du-Cormier, un été sous le Cormier, présentation aujourd'hui de la programmation du mois d'août. Nous aurons également Élodie Jaffré, chanteuse bien connue, que j'ai reçue ici déjà à ce micro. Elle est au micro de Stéphane Nicolo, dit Coyote, pour nous présenter le projet Yaonkis Arvro. Ce sera ce dimanche à Lorient pour le Festival Interceltique. Et nous terminerons l'émission avec des nouveautés discographiques.

0: Un été sous le Cormier, troisième partie. On va aujourd'hui, en compagnie de Christine Gosselin, présenter la programmation à Saint-Thomas-du-Cormier, donc pour ce mois d'août 2026. Bonjour Christine.
1: Bonjour Loïc.
0: Un été sous le Cormier, c'est une saison estivale.

0: que tu, oui, que gratuite, tu prépares,
1: gratuite, festive, en plein air, principalement en centre-ville et... Oui. Mais là, petite dérogation à la règle, sur les deux premiers week-ends, le 1er août et le 8 août, on sera non pas Place Vaillard, mais au château.
0: Voilà, le château, parce que ici, exceptionnellement, ce ne sont pas des concerts qu'on a le 1er et le 8 août, c'est du cinéma en plein air.
1: Voilà, tout à fait, du cinéma en plein air, et l'occasion de découvrir ce site exceptionnel qui réouvre début du mois de juillet, hein. Ça fait quelques années même que le château est en travaux, et eh bien, ce sera dans le théâtre de verdure avec le château, alors pour le coup, littéralement sous le cormier, puisqu'on a un grand cormier près du château, avec le château en décor de fond, vous pourrez découvrir deux films. 1er août, Braveheart, et le 8 août, Le Comte de Monte Cristo.
0: Voilà, donc dans un lieu à la fois insolite et magnifique là, hein, pour regarder ces films. Hein.
1: Alors, un lieu grandiose pour des films grandioses. Hein, j'ai vraiment voulu aller chercher du grand spectacle. Alors, c'est vrai que Braveheart, il date un peu. Mais pour moi, c'est un film culte. Hein.
0: Oui, c'est un film culte et puis qui est complètement en lien avec le passé médiéval de Saint-Thomas-du-Cormier. Hein.
1: Oui, voilà, on sera alors de l'autre côté de la Manche. Mais,
0: de l'autre côté de la Manche, oui. Mais,
1: mais dans la bonne époque.
0: Braveheart, donc réalisé et interprété hein, par Mel Gibson.
1: Oui.
0: Le grand Mel Gibson. On retrouve Sophie Marceau aussi au casting de ce film. Donc ça, c'est le 1er août.
1: Avec
0: à 20h30, c'est ça ?
1: 21h45. Alors, on se décale un petit peu parce que il faut que la nuit soit tombée.
0: Ah, bah oui,
1: donc on met du 21h45. Mmh. Et puis, avec une bande originale exceptionnelle aussi.
0: Signé James Horner. Hein. Et donc le 8 août, Le Comte de Monte Cristo, un film un petit peu plus récent, donc même heure, 21h45. Même lieu.
1: Tout à fait.
0: On va écouter un extrait de la bande musicale de Braveheart, on rappelle, signé James Horner.

0: C'était un extrait de la bande musicale du film Braveheart, film de et avec Mel Gibson, musique signée James Horner, Braveheart, diffusé le 1er août au château de Saint-Aubin-du-Cormier, ou les ruines du château plus exactement, donc à 21h45, et une semaine plus tard, ce sera le Comte de Monte-Cristo. Et entre les deux, on aura un spectacle de cirque à l'étang, tout près du château.
1: Oui, qui est proposé effectivement à côté de... On a une très jolie sculpture avec des épées qui représentent les défenses de la Bretagne, donc à l'époque des Marches de Bretagne. Et à cet endroit, il y a un très joli petit cirque naturel aussi, où vous pourrez assister à un spectacle de cirque de 15h à 16h, au frais sous les arbres, près de l'étang.
0: Et c'est bien sûr gratuit, et on pourra aussi visiter Saint-Aubin-du-Cormier en compagnie d'une guide conférencière, ouais, petite cité de caractère, on rappelle, hein, le dimanche 9 août à 10h et le 15 août à 15h. Et on reprend donc ce même 15 août, les soirées du Cormier, concert place Alexandre Veillard. Et là, on est dans une ambiance swing musette. Hein.
1: Oui, voilà, quelques petites, des belles valses d'antan, de la musette, du jazz manouche. Voilà, une belle soirée pour ceux qui aiment danser.
0: Cupif Band, un groupe vitréen, je crois.
1: Oui.
0: Cupif Band, qu'on va écouter.

0: C'était Cupif Band qui sera place Alexandre Veillard le samedi 15 août à 20h30, enfin à 21h30 parce qu'il y a une première partie. Cupif Band donc qui nous emmène dans les ambiances des belles valses d'antan et du jazz manouche. Une semaine plus tard, alors là, ça va bouger, je pense, avec la Liane.
1: Ah oui, alors là, je suis très très contente d'avoir l'occasion d'accueillir cette fanfare. Donc, ça va envoyer grâce à un partenariat avec les fanfares Felu. Donc, merci à eux qui nous prêtent une de leurs plus belles fanfares, la Liane, fanfare caribéenne. Et avec une première partie vraiment sympathique, locale de Saint-Aubin, la Funky Tom Family, toujours dans le fun et le festif.
0: Voilà, ce sera difficile de rester en place, là, je pense, ce soir-là. Hein.
1: Oui, ça va déménager.
0: Ça va déménager, je pense. Hein, la Liane, une fanfare caribéenne, samedi 22 août, donc à partir de 20h30. On rappelle que c'est gratuit, qu'il y a de la restauration et des buvettes sur place. Hein. Vous pouvez aussi aller au restaurant ou au crêperie. Enfin bref, il y a ce qu'il faut pour se restaurer là-bas dans le centre-ville de Saint-Aubin-du-Cormier. La Liane, mais qu'on écoute.

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1: C'était la Liane, donc une fanfare caribéenne qui sera à Saint-Thomas-du-Cormier le samedi 22 août à partir de 20h30 dans le cadre des soirées du Cormier, dans cette saison estivale qui s'intitule « Un été sous le Cormier ». Et puis on va arriver fin août là.
2: Oui,
1: toutes les bonnes choses
2: se terminent.
1: Mais on termine
2: sur un coup de cœur. Alors, j'ai peut-être déjà dit que j'adorais le groupe d'avant, donc j'ai encore un joker coup de cœur, mais bon, c'est vrai que Vincent Prémel, c'est vraiment le breton voyageur, et c'est vraiment l'artiste de live pour moi, parce que il a vraiment ce talent de communiquer avec le public et de faire passer un excellent moment en concert. Donc, coup de cœur pour Vincent Prémel et pour sa première partie qui n'est autre que Morgane Le Cuff qui va nous faire du conte et de la harpe. Donc on a deux excellents représentants de la chanson française bretonne.
1: Voilà,
2: cette dernière soirée.
1: Morgane Le Cuff qu'on a vu déjà plusieurs fois à Saint-Aubin-du-Cormier dans la Com-Com, hein, Liffré et Cormier. Vincent Prémel, je me souviens que tu l'avais programmé lors d'une soirée d'ouverture.
2: Oui, effectivement. Alors, c'était dans un autre contexte. On était dans la salle. On a passé un excellent moment et j'ai trouvé ça tellement adapté à une soirée au soleil que j'ai pas pu résister à l'envie de le rappeler.
1: Vincent Prémel qui était récemment invité de cette émission pour nous présenter son troisième album Café Campesino qui est né d'un voyage et d'un séjour de 9 mois en Amérique du Sud. Vincent Prémel de la chanson de voyage, eh bien on va écouter un titre extrait de son album, ça s'appelle Coquillage.

0: C'était Coquillage de et par Vincent Prémel, titre extrait de son album Café Campesino qui est sorti au moment du début de l'été ou quelque chose comme ça. Vincent Prémel était venu présenter cet album à ce micro. Et voilà, ce sera la dernière soirée du Cormier dans le cadre de cette saison estivale, un été sous le Cormier. Alors, il y a aussi plein d'autres animations hein, dont on n'a pas parlé, mais vous pouvez vous connecter au site.
1: Oui, sur le site de la ville de Saint-Thomas-du-Cormier. Vous avez le programme complet, les mystères abgrales, les parcours artistiques, les circuits photos, les visites et les visites auxquelles il faut s'inscrire. Donc, n'hésitez pas à visiter le site et avec tout ça, on aura fait le plein de soleil pour être en pleine forme pour la rentrée et retrouver l'espace Bel Air indoor au mois d'octobre.
0: La saison, évidemment, est programmée déjà, hein, on en parlera tout au long de l'année culturelle à ce micro. On peut préciser aussi qu'il y a des œuvres qui sont installées sur les étangs
1: dans le cadre
0: de Étendard. C'est toujours des très belles choses à voir aussi là. Voilà, eh bien merci Christine et puis à très bientôt.
1: À bientôt. Bel été.
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0: Nous retrouverons Christine Gosselin dès la rentrée pour la programmation de la saison 2026-2027 à l'espace culturel Saint-Aubin-du-Cormier. Mais il vous reste encore un mois pratiquement d'été sous le Cormier, la saison estivale à Saint-Aubin-du-Cormier. Nous allons maintenant retrouver notre deuxième invité, Élodie Jaffré, au micro de Stéphane Nicolo, bien connu sous le nom de Coyote. Il nous parle d'un événement important pour les jeunes bretonnants, les jeunes enfants bretonnants qui vont pouvoir danser et chanter au cœur de la grande parade du Festival Interceltique de Lorient ce dimanche 2 août.
3: Avec Élodie Jaffré, musicienne. Alors, Yawankis Herbro, c'était l'an dernier aussi, mais c'était cette année, hein, c'est ça?
4: Oui, c'est ça. Alors, c'était il y a 2 ans, la première en 2024. Donc, c'était à l'initiative de parents d'élèves qui voulaient que les enfants britophones du Pays de l'Orient puissent défiler pendant la grande parade. Et donc, ce projet a été. Ce projet a beaucoup marché il y a 2 ans. Et donc, cette année, c'est M. Gléobrun Orient qui a décidé de le porter et de le présenter à nouveau au Festival Interceltique. Et donc, ça a été. Comme ça a été très apprécié, ça a été de nouveau accepté, quoi.
3: Comment ça se passe? Il y a une chanson, il y a des enfants, 120, c'est ça?
4: Ouais, c'est ça. Il y a une chanson donc, que j'ai écrite, inspirée de musique un peu traditionnelle, mais aussi de choses plus récentes. C'est une chanson que les enfants chantent en défilant avec des musiciens. Et il y a une chorégraphie aussi, créée par deux chorégraphes du Cercle Celtique de la Nestère.
3: Alors, la chanson, elle parle de quoi? Et puis, en même temps, il y a pas que du breton, il y a du cornique aussi, hein.
4: Oui, alors, la chanson, elle parle de la fête, de venir faire la fête à Lorient. Donc ça, c'est une part. Puis, il y a beaucoup d'onomatopées. Ça plaît beaucoup aussi aux enfants. Puis, ça permet de bien retenir. Il y a aussi des petites indications sur la danse pendant la chanson. Et puis, à la fin, il y a une ouverture, en effet, sur la cornouaille. Donc allons jusque dans la Manche pour aller voir des poissons. Et puis allons jusqu'en Cornouailles pour apprendre quelques mots de cornique. Donc on donne quelques mots en cornique. C'est des chiffres qui sont d'ailleurs très près de la langue bretonne.
3: Des musiciens également, hein?
4: Oui, il y a 4 musiciens. Ouais.
3: Qui sont les musiciens qui seront dans cette chanson?
4: Donc Armel Giraudon, c'est lui qui a créé toute la partie musicale. Donc qui est saxophoniste. Il y a aussi William Nicolas qui est également saxophoniste. On a aussi un garçon qui s'appelle Julien Goutorbe qui est percussionniste. Et enfin, on a aussi un sous-bassophoniste.
3: Et une chorégraphe également.
4: Et il y a 2 chorégraphes.
3: Alors ça s'adresse aux enfants britophones du Pays de l'Orient, pas forcément des écoles d'Iwan, toutes les écoles. Hein. C'est pas un projet pédagogique.
4: Non, c'est pas un projet scolaire, donc ça s'adresse à tous les enfants britophones du Pays de l'Orient à partir de 6 ans. Et ça peut être aussi accessible pour des adolescents. En tout cas, des enfants qui parlent déjà un petit peu le breton et qui pourront apprendre assez rapidement. Même si la chanson n'est pas très compliquée, c'est quand même à destination d'enfants qui parlent déjà un petit peu le breton.
3: L'objectif, c'est quoi? C'est faire découvrir un petit peu la musique, le thème breton, le cornique?
4: Alors, l'objectif, c'est déjà de participer au Festival Interceltique et de permettre aussi à la langue bretonne d'exister dans ce festival, de pouvoir... Que tout le public puisse voir à quel point la langue est vivante. Donc ça, c'est important. Et puis, pour tous ces enfants, pouvoir s'exprimer dans cette langue et participer à une grande fête et pleine de joie. Ça, c'est important.
3: Et ça, ce sera le 2 août au défilé. On va les entendre et on va les voir.
4: Voilà, c'est ça. Pendant le défilé.
3: Ils seront au milieu du défilé, on va les voir même à la télé.
4: Alors ça, je ne peux pas vous répondre. Ça, c'est la coordinatrice de la Grande Parade qui peut y répondre.
3: Et bientôt, on pourra même entendre la chanson, je crois, sur des sites internet. Hein.
4: Oui, c'est ça. Elle va être bientôt mise en ligne. Ou même aller sur le site d'Emgleu pour aller voir la chanson et l'écouter. Et
3: plutôt, en tant que musicienne, tu as d'autres projets. Hein. Tu avais des duos, tout ça. Belle création. Hein.
4: Oui. Ouais. Je suis assez prise en ce moment avec pas mal de choses. Donc, ouais. Il y a notamment Quand Nournos, qui est une création que j'ai réalisée il y a quelques années et qui tourne encore pas mal. Et puis, mon groupe de Fechnoz Inorzen. Et puis il y a aussi Spontus A7, une création où... Ouais. Voilà.
3: On s'ennuie alors, Calonvat.
4: Bah, Calonvat, t'as rêvé, merci Brass.

C'était Yaanki Zerwro, une chanson écrite par Élodie Jaffré, chanteuse bien connue, qui était à l'instant au micro de Stéphane Nicolo. Élodie Jaffré présentait ce projet Yaanki Zerwro, que vous pourrez voir ce dimanche 2 août à la grande parade du Festival Interceltique de Lorient, si vous êtes dans le coin, évidemment. Cette chanson sera interprétée par Élodie Jaffré et 120 enfants brittophones. Ils sont accompagnés de cuivres et de percussions et entourés de danseurs. Donc ce dimanche 2 août à Lorient lors de la grande parade. Nous allons poursuivre cette émission en nouveauté discographique avec tout d'abord un groupe breton, avec du chant en breton d'ailleurs aussi. Nous allons continuer dans le même univers. C'est le groupe Ital Express, un groupe au service de la danse avec la voix d'Éloane Le Sauze, soutenu par le clavier Fender Rhodes un peu vintage et groovy de Faustino Daubert, et puis un violon et une clarinette joués respectivement par Alan Parentoen du groupe Pontus et Meriadec Loro Pasco. Ces deux instruments mélodiques décrivent justement des thèmes, des mélodies qui virevoltent un petit peu au-dessus du chant principal. Voici Ariarig, une polka qui raconte une histoire de poule qui joue les Robins des Bois.

C'était Ariarig, une polka arrangée et interprétée par le groupe Ital Express. Cet extrait du premier album de cette formation, un album paru sur le label Packer Prod. Ital Express sera sur la scène du Quai de la Bretagne en soirée ce dimanche 2 août et il est normalement prévu que je rencontre un ou deux membres du groupe pour parler un petit peu plus en détail de cet album, si ça se fait. Diffusion bien sûr de l'interview dans les prochaines semaines sur les chemins de terre. On continue toujours en nouveauté, on reste en Bretagne avec un musicien breton, il s'appelle Nicolas Kemener, bien connu dans le monde de la musique irlandaise, il a vécu pas mal de temps en Irlande, il a accompagné les plus grands musiciens et a participé à un groupe, notamment le groupe Arcadie. Alors il continue évidemment dans la musique irlandaise et vient de publier un album sous son nom, Quet Nuzik, un album avec de nombreux invités. Alors on se balade pas mal du côté de l'Irlande dans ce disque. Mais pas que. Alors, parmi les invités, on peut citer le chanteur Gilles Serva, on peut citer Ronan Le Bars, ses filles aussi, Élise et Suzanne Kemener. On a les frères Bléjean avec qui il joue régulièrement, un pianiste aussi, Émeric Le Martelotte. Enfin bref, je ne vais pas tous les citer. Il y a également Kevin Burke, le violoniste bien connu, et Nicolas Kemener et Kevin Burke se connaissent bien puisqu'ils jouent ensemble dans le Celtic Fiddle Festival. Un groupe qui n'est pas présent dans son intégralité sur le disque, mais il y a quand même trois des quatre membres, puisqu'on retrouve sur un titre, au violon Kevin Burke, Yuna Leon, et puis Nicolas Hayes, qui ne fait pas partie du Celtic Fiddle Festival, c'est le Charlie McCarron, l'Écossais, violoniste de Capercaille, qui joue dans cette formation. Et ils sont bien sûr accompagnés de Nicolas Kemener. Donc le Celtic Fiddle Festival est représenté, mais pas en intégralité, sans rien enlever bien sûr à la qualité de violoniste et au talent de violoniste de Nicolas Hayes. Nous allons écouter une suite intitulée Lucy's Fling Set.

C'était Lucy's Fling 7 par un quatuor regroupant Nicolas Kemener à la guitare, accompagnant trois violons, ceux de Kevin Burke, Yuna Leon et Nicolas Ice. Cet extrait de l'album de Nicolas Kemener et ses invités, Quet Nuzik, et il est prévu une rencontre avec Nicolas à la rentrée, je pense. À signaler que Nicolas Kemener et les frères Bléjean, présents sur cet album également, sont programmés au festival Le Grand Soufflet en octobre prochain. Ce sera le 7 octobre, mercredi, et ce sera à La Bouëxière. On continue et on termine dans un style différent avec Michel Boutet, chanteur, auteur, compositeur nantais, qui fait toute sa carrière à l'écart des projecteurs et des médias, et pourtant quel talent de musicien, de chanteur et de poète. EPM Musique a eu l'excellente idée de publier un coffret 5 CD regroupant la presque intégralité de ses enregistrements studio et en bonus un CD regroupant des reprises de certaines de ses chansons par d'autres artistes et notamment Roland Brou avec d'une part la belle équipe et d'autre part le duo Brou-Couton, deux formations que j'ai reçues dans cette émission. Autre bonus, c'est un CD enregistré à Barjac en 2009 lors du festival Chansons de Parole. Et on écoute un titre extrait de ce disque, une chanson intitulée « Les gardes-barrières » pleine de poésie et de nostalgie.

0: C'était les gardes barrières de et par Michel Boutet avec le public du festival chansons de parole de Barjac. C'était en 2009. Barjac, commune du Gard, qui accueille tous les ans ce festival, qui a changé de nom d'ailleurs et qui s'appelle Barjac m'enchante. Toujours est-il que la ligne éditoriale n'a pas changé, c'est dédié à la chanson, mais un type de chanson qu'on aime bien dans cette émission. Ce disque est à commander, enfin ce coffret, 5 CD plus exactement, est à commander directement sur le site epmmusique.fr pour un prix défiant toute concurrence, puisque le prix normal est de 25 €, mais je crois qu'il y a quelques réductions et promotions à 21,80 €. Chemin de terre, ça continue tout l'été avec sans doute quelques rediffusions, et dès mon retour des festivals de Lorient et de Tatillot, je vous proposerai évidemment des diffusions d'entretiens, d'interviews que j'aurai réalisées à ces moments-là, comme tous les ans. D'ici là, passez d'agréables moments, à bientôt.
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Une très belle chanson signée Bonnie Tyler, c'était It's a Heartache en 1977, et dans une poignée de secondes dans vos oreilles, il y aura notamment le chanteur Carlos avec Señor Meteo.

0: y aura aussi Michel Sardou avec En chantant.
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0: Et le duo John Travolta et Olivia Newton-John avec You're the One That I Want.

Extrait de la bande originale du film Grease, c'était You're the One That I Want en 1978, interprété par le duo John Travolta et Olivia Newton-John. Et on poursuit avec Eric Clapton, qu'on écoute avec Lay Down Sally.

où que vous soyez en ce moment, merci d'avoir choisi Radio Sud pour vous accompagner. Je vous rappelle que vous êtes en compagnie de Bertrand Ninan pour Radio Sud 70 pour encore une vingtaine de minutes. Et après Manuela de Julio Iglesias, voici Christopher Cross avec Wild Like the Wind.

Comme j'ai toujours envie d'aimer en 1970, c'était Mark Hamilton sur le 105 FM et on enchaîne avec Michel Jonas avec Super Nana en 1974.

Et mon père, c'était Nicolas Perrac sur la radio du Bocanton pour presque terminer ce Radio Sud 70. Et on se quitte avec Mes emmerdes de Charles Aznavour. À très bientôt pour une nouvelle heure consacrée au tube des années 70. Et surtout, prenez soin de vous et des autres.

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